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0: Un souvenir 1980. France Gall n'est plus. Et cette chanson demeure. Il jouait du piano debout. D'ailleurs, il est beaucoup plus facile pour un piano d'avoir une queue que pour un renard d'avoir des notes noires. Hein? C'est le temps des vacances. Oui, on va s'amuser. Va le bon vent, va le jeu. Il faisait hier des mini-tordades à enculer un veuf. Un bœuf, oui. On est mercredi le 22, aujourd'hui c'est une autre paire d'oranges, mais il y a des séquelles un peu partout de ce qu'on a connu hier. Vous savez, le vent, là, nous on est dans le vent, hein, à chacun son temps. On a l'âge de raison, mais on a pas toujours raison, chantait Pierre Lalonde à l'époque. Hein. Restez là, c'est Radio Réveil qui suit, avec un remplaçant, oui. Stéphane était supposé aller en vacances, finalement, il est resté dans le village. Alors, s'il veut m'appeler, on va y parler.
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1: Oh, les petits jeunes, ça besoin de vacances. On l'a remplacé par la légende, un vétéran, un doyen. Robert Arcan, Monsieur Pyjama, vous appelle. Là, on va vous demander une faveur. Oui, c'est vacances, on n'est pas pogné, on est au camping, on est qu'en vacances à part. On nous écoute sur la radio numérique CNV, c'est dans le téléphone, c'est en ordi, dans certains cas, dans l'auto sur le AM 940. Vous allez chanter avec le sympathique animateur une chanson de Louis Armstrong. On dit lui, Chasmo, hello, Dolly, how are you, Dolly? How's your baby doll, Dolly? Tout le monde chante. Un, deux, trois. Allez-y!

Yaouzou même, yaouzou même. Bon matin, merci d'avoir choisi CNV, la radio numérique de AM 940. En vacances, on a le temps. Moi, j'ai une tradition depuis que je suis au monde. Avant, je visais le Montréal matin. Ensuite, Monsieur Pelado, Pierre, a eu la bonne idée du Journal de Montréal. Depuis les années 60, Arcan s'approvisionne. Oui, il est armé de son Journal de Montréal. On a l'édition d'aujourd'hui, le 22 juillet. Alors, il va pas le voir, vous voyez. Et nos chroniqueurs sont là, Martineau, Dumont, Francis Gosselin, et les PME sur les nerds. Oui, Trump fait peur au monde. Et qu'est-ce qu'il y a pour ça? Le Parc Omega. Je suis allé visiter ça. Vous prenez la 148, là. Le Parc Omega, c'est comme une excitante aventure. C'est comme le Parc Safari ou le zoo de Saint-Félicien ou le zoo de Granby. Moi, je ne vais plus à Granby parce que ça me prenait un billet pour rentrer, un billet pour sortir. Je me sens chez nous au Parc Safari. Elle, comment ça s'appelait? Indiana Jones, ouais, c'est ça. Voici une histoire qui se passe au Texas, dans la ville de El Paso. El Paso, ça veut dire quelque chose, hein. C'est pas les chips là, pour faire des mexicains. C'est pas des sagittas, c'est pas des cacos. C'est une chanson de Marty Robbins. Alors, ça, c'est rare. Ça tourne pas en radio. Il y a un grand carcan qui a trouvé ça. Marty Robbins, en 1960. All aboard, on s'en va au Texas, my friend. We're going to El Paso, USA.

0: Un, deux, trois, quatre. Castine, je suis pas capable de prononcer, mais c'est mon enfance. D'ailleurs, le 31 juillet, 1er 2 août, au pays de Gévignaux, vous prenez la 138, vous allez jusqu'au bout, puis au bout, il y a un gros festival, il y a plein d'artistes. Vous avez certainement vu les annonces à la télévision.
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0: Bon, hey, je suis excité. Oui, je vais lui demander premièrement, parce qu'elle est psychologue, si je suis normal. Moi, j'ai pas besoin de vacances. Mes vacances, c'est de faire de la radio. Alors, Madame Pépin, est-ce que c'est normal, ça?
1: Absolument, c'est quand on vit notre passion.
0: Oh, je vis ma passion?
1: Mais oui.
0: Ah, oh, ben, OK, merci beaucoup. Non, parce
1: Voilà,
0: que
1: tu n'as
0: tout le
1: pas
0: monde
1: besoin de
0: prend des
1: rien d'autre,
0: vacances,
1: c'est
0: je
1: la
0: me dis,
1: passion. C'est
0: pardon?
1: merveilleux.
0: Pardon?
1: C'est merveilleux, la passion. Il y a pas de limite à ça.
0: Bon, alors t'as pas besoin de vacances si t'es passionné par ton ouvrage, non?
1: Ben oui, mais t'as quand même besoin, ton corps peut-être te le demande.
0: Oh,
1: À un
0: bah.
1: moment donné, c'est comme si tu conduis une auto pas d'essence. À un moment donné, ça vient, ça prend le fond, puis...
0: Ben, aujourd'hui, il y a des autos électriques, on n'a plus besoin
1: Ah
0: d'essence.
1: ben encore plus, ben ça, écoute, là tu peux te plugger dans le mur.
0: Hey, je me demandais, il y a du monde qui vont en croisière. Moi, j'ai fait quelques croisières, puis je vais t'avouer que je suis pas bien. La mer, j'ai peur de l'eau, premièrement, puis ça brasse des bouts, puis t'es comme en avion, t'es capturé, tu peux pas te sauver. D'ailleurs, il est arrivé, toi, t'as fait beaucoup de croisières, hein?
1: Oh, énormément, oui, plusieurs
0: Combien,
1: croisières.
0: combien, combien?
1: Je pense 14 ou 15.
0: Chantal, elle fait combien de croisières, elle?
1: Ma sœur, à moi, elle a fait 83 croisières.
0: Mais c'est débile, elle aime ça.
1: Ben, ça a l'air. Elle adore ça.
0: Quels sont les avantages de partir psychologiquement, là, c'est quoi les avantages de partir en croisière?
1: Ben, c'est parce que t'es dans le milieu d'un océan. Tu te sens flotter. Tu te sens comme personne ne peut t'atteindre.
0: Ah ben, hey!
1: C'est côté psychologique, c'est excellent pour ceux qui aiment ça, parce que des gens sont pas capables.
0: Ouais.
1: Ils ont peur de premièrement, mais aussi c'est une réalité, c'est un bateau sur l'eau, hein?
0: Ouais, mais il
1: Fait que tout
0: était.
1: peut arriver. Je veux dire, moi j'ai vécu des tempêtes là, qui ont duré 7 jours.
0: Ouais.
1: Puis je tombais presque à côté de mon lit, là. Fait que je veux
0: Hein?
1: dire, c'était quelque chose. Je
0: Oui,
1: veux
0: mais
1: dire, ça,
0: ça.
1: à un moment donné, on était tannés, là. À un moment donné, c'est que tu peux plus. Ça te fait peur, hein? À un moment donné, tu dis, OK, ça arrêtera jamais, cette affaire-là.
0: Oui, il y en a qui prennent des cabines fermées, il n'y a pas de balcon. Moi,
1: Oh mon Dieu, je viendrais
0: je
1: folle.
0: pourrais
1: Ben,
0: pas coucher dans
1: puis
0: un
1: pas du.
0: garde-robe, là,
1: Ouais, ben t'es comme pas du boulot non plus, rien, là. Tu vois pas
0: hein?
1: dehors.
0: Ouais. Mais c'est moins cher. Hey, je t'amène là, tu me vois dire, j'ai vu à la télévision, je pense à YouTube, un reportage sur le fameux bateau Concordia qui a échoué près d'une île en Italie. Il y a eu 4 000 personnes, des morts. Ça a pris, là, on voit le génie humain, ça a pris au-dessus d'un an avant qu'ils remettent des pages à flot. Puis, hey, c'était tout un reportage. Ça,
1: Ben,
0: tu l'as vu?
1: oui, c'était ça, c'était incroyable.
0: Mais,
1: C'est le
0: ouais.
1: naufrage du Costa Concordia qui est arrivé le 13 janvier 2012.
0: OK.
1: Pourquoi je parle de ça? Parce qu'on parle de choc post-traumatique. On va parler de ça
0: Post-traumatique, c'est
1: aujourd'hui.
0: quoi un choc post-traumatique?
1: Ben, justement, on va parler de ça en détail, là.
0: OK.
1: C'est très complexe, mais c'est très simple en même temps, mais il faut être au courant de qu'est-ce que c'est pour savoir, pour l'identifier.
0: OK, j'écoute.
1: Donc, bon, le 13 janvier 2002, on va parler un petit peu du Costa Concordia au large de l'île de Giglio en Italie. C'était un traumatisme majeur que les gens ont vécu parce qu'il y a eu une perte de 32 vies, parce qu'il y a un capitaine de bateau qui a décidé de saluer son village, tu sais, puis il a tout arraché les roches sur le bord, il a tout arraché le bord du bateau, du paquebot. Fait que c'est une nuit de fou. Il y avait au-dessus de 4 000 passagers. Fait que ça engendre de profondes séquelles psychologiques, tu comprends? Puis les gens revivent toujours ces peurs profondes parce que c'est, écoute, t'es pris sur un bateau, hein, puis tu dis qu'est-ce que je fais là, comment que je fais, tu sais, parce que donc t'es marqué à vie, tu sais, c'est comme un étampe qui est à l'intérieur de toi qui revient de temps en temps. C'est un choc. Donc le basculement, puis la fin, c'est que si on retourne en arrière un petit peu, le navire a heurté les rochers. Donc, les gens étaient plongés dans le noir. Imagine-toi un bateau de 4 000 personnes dans pleine noirceur. Puis ça, tu es encore dans ta cabine.
0: C'était
1: Il
0: la
1: faut que tu
0: nuit,
1: sortes.
0: hein? Ouais. C'était la
1: Donc,
0: nuit, hein? Ouais.
1: ah, c'était effrayant, là. Puis il y avait un basculement progressif du paquebot. Puis
0: Oh.
1: le paquebot a 144, non, 114 000 tonnes.
0: Oh.
1: Fait qu'en tout cas, l'évacuation a été chaotique, ça a été l'enfer. Donc, qu'est-ce qui s'installe dans ce temps-là? C'est le syndrome du stress post-traumatique. Donc, les gens qui étaient sur le bateau, même le monde qui regarde, tu sais, le documentaire, tu dis, moi, je veux pas faire de bateau de ma vie, là, tu sais. Ouais. C'est tellement épeurant. Mais le monde a développé des anxiétés durables, des insomnies, des flashbacks. Donc, les vacances de rêve, donc, tu te laisses aller, tu sais, flotter et tout ça, sont transformées comme une lutte pour ta vie et ta survie.
0: Ouais.
1: Donc, c'est une source d'angoisse intense. Fait que, qu'est-ce qui arrive, c'est que tu es installé là-dedans dans ta tête, dans la psychologie de toi-même. Fait que ça, t'as besoin vraiment d'aide parce que tu es toujours en angoisse intense que peut-être, quelque chose va m'arriver. Puis là, tu es toujours, tu sais, en train de regarder aux alentours de toi. Fait que c'est fou, là. Et puis, il y avait aussi, tu sais, de faire confiance à quelqu'un comme un capitaine de bateau, hein, comme nous, on fait confiance à notre, la personne qui on vit. On fait confiance peut-être à notre patron, on fait confiance à plein de monde dans la vie, à nos parents.
0: Ouais.
1: Ben là, c'est un choc puis une trahison qu'ils ont vécu en plus.
0: Ouais.
1: Parce que le fameux capitaine Francesco Cettino, il a même pas lancé la lettre, ça a pris bien du temps, il a fui le navire, en tout cas les victimes se sont senties abandonnées, donc il y a le sentiment de colère qui a embarqué là-dedans. T'imagines-tu comment t'es en maudit parce que ta vie, il y a 32 personnes qui sont mortes, hein? Fait que sur l'indépendance, on dit ok, ben on essaie, ça, tu vu la grosseur du bateau, jamais ça tombera, ça. C'est comme un peu le Titanic, hein?
0: Ouais, c'est ça.
1: C'est impossible qu'il tombe puis donc ça arrivera jamais. Donc c'est un électrochoc.
0: Ouais.
1: Qu'on vit. C'est comme deux chocs en même temps, puis tu dis t'es comme tellement là en trauma que tu sais, des fois, t'as même pas capable de réagir. Mais ça devient, des fois, c'est tout de suite que tu le ressens, le trauma, puis des fois, c'est des mois et des années plus tard.
0: Ouais. Comment on se remet d'un choc post-traumatique comme ça?
1: Ben, tout simplement, il faut vraiment consulter. Parce que si on ressent toujours une peur, on a des réactions physiques, puis tu dors, puis tu fais des cauchemars, t'es toujours à l'alerte, là, t'es sur l'alerte, là, puis tu dis ah, qu'est-ce qui se passe? Il faut aller consulter parce qu'il faut aller gratter là-dedans, faut aller voir là-dedans, faut aller déposer des situations de trauma qui sont arrivées. Puis c'est des réactions normales de se sentir comme ça, hein. Il y a des affaires moindres dans la vie qui nous fait vivre des traumas, hein, parce que c'est pas toujours la même intensité, mais c'est pas grave. Parce que le problème qu'on a là-dedans, c'est que c'est pas t'as pas besoin d'être sur le Costa Concordia pour avoir vécu un trauma. Tu peux, comme enfant, t'as peut-être vécu un trauma, t'étais abandonné, exemple.
0: Ouais.
1: T'es mal pris, là, puis tu le sais pas. Puis plus tard dans la vie, ben, tout se dessine alentour de ça.
0: Mm-hmm.
1: L'abandon. Hein? Fait que t'es toujours insécure, tu viens dépendant affectif, plein d'affaires comme ça.
0: Mm-hmm.
1: Et puis, on a des flashbacks, on en parle, on a des images mentales. Tu sais, on vit des choses difficiles dans la vie, c'est pas toujours évident. Puis, on est exposé à des situations comme ça tout le temps, mais ça peut être on va dire que t'es en train de conduire ton auto, puis t'as évité un accident là, d'un pouce, tu sais, parce que le monde conduit comme des fous.
0: Oh, le cœur te débat. Ouais.
1: Non, mais pas rien que ça, tu dis, oh mon Dieu, si jamais, ouais. Si ça m'est arrivé, puis si vous avez déjà eu un accident, ben là, c'est le trauma qui revient, le flashback.
0: Ouais.
1: Parce que ça, qu'est-ce que ça fait? Ça entraîne des conséquences importantes, là. Hein? Puis aussi, il est tout à fait possible de vivre une situation traumatique continue.
0: Comment?
1: Hein?
0: Comment?
1: Qui lâche pas, là.
0: Ouais.
1: C'est fou, là. Mais aussi, on vit des situations d'insécurité constante. Dans des c'est drôle de dire ça, mais des stress post-traumatiques qui sont traumatiques continuellement, comme quelqu'un alentour de toi, tu sais, quelqu'un qui meurt, hein, que t'adores, puis tu t'attendais pas à ça, puis il meurt, ben c'est un trauma en lui-même.
0: Ouais.
1: Ou de prendre soin de quelqu'un à long terme.
0: Ah. Oh. Ouais.
1: C'est un trauma que tu pensais jamais que ça pourrait arriver.
0: C'est vrai.
1: Puis faut prendre soin de nous dans ce temps-là. Tu sais, il y a plusieurs choses, des caractéristiques qui ressortent là. Tu sais, t'as des palpitations, tes respirations rapides, des tremblements. Tu viens là, c'est parce que t'es toujours dedans.
0: Ouais.
1: T'es toujours dedans. Quand c'est une constance, que c'est un trauma continuel, comme prendre soin de quelqu'un, continuellement, tous les jours, sans répit, puis tu t'investis là-dedans, ben, à un moment donné,
0: ouais.
1: Tu peux plus t'investir là-dedans.
0: Mais il y a du monde qui connaissent des situations comme ça, et quand on le parle, on dirait qu'ils sont pas intéressés. Il y a un vieux dicton qui dit « Aide-toi et le ciel t'aidera ». Pas toujours.
1: Oui, mais quand t'es rendu là, tu ne peux pas comprendre, t'es même pas là. T'es en responsabilité.
0: T'es pas conscient de ton état, autrement dit.
1: Non, pas du tout. Mais t'es en responsabilité. C'est ta responsabilité, tu sais. Mais en même temps, il y a des choses qu'on peut faire, puis des changements qu'on peut faire qui vont donner de l'espace, tu sais.
0: Ouais.
1: Fait que faut que tu te donnes l'espace dans la vie parce qu'on n'a rien qu'une à vivre. C'est aussi simple que ça. Donc, le sentiment d'insécurité constant, puis tu deviens avec une vie pas mal un système nerveux pas mal magané parce que ton système nerveux là il peut pas il est toujours en état de danger de détresse permanent là.
0: Ouais.
1: Tu sais que c'est pas évident.
0: Ouais.
1: Puis combien de monde prend soin de ben du monde chez eux?
0: C'est vrai.
1: Il faut qu'à l'hôpital prendre soin de quelqu'un qui est peut-être en soins palliatifs, que ça prend du temps. C'est dur, ça.
0: Ouais.
1: C'est très, très difficile. Puis l'affaire, c'est que faut se laisser un break là-dedans. Faut comprendre, faut que quelqu'un, retire une personne de là et dire, écoute, là, tu vas te donner de l'espace. Il faut faire ça. Parce que sinon, on est plus capable. Moi, je sais, j'ai vécu ça avec les soins palliatifs de mon père.
0: Ouais.
1: Ça a duré 5 jours, mais 5 jours de trauma. Parce qu'on était là, puis on a couché là, pas tous les soirs, mais ma sœur et moi, parce que il disait tout le temps, mais il t'avait de mourir, puis il ne mourait jamais, parce que il savait qu'on était là.
0: Ouais.
1: Donc, tu sais, puis tu le vois mourir à petit feu, c'est pas évident de voir quelqu'un mourir à petit feu, qui perd tous ses moyens, puis toi, t'es là, puis tu le regardes faire, puis tu dis, je peux rien y faire, sauf que je sois là.
0: Ouais, puis pour le commun des mortels, on sait pas quoi dire, on est sans dessin, on dit oh ben ça va limiter à l'heure. Tu sais, moi je gèle devant les épreuves des autres. Je sais pas quoi dire, c'est normal ça.
1: Ben oui, c'est très normal parce que on a toutes sortes de réactions. On aimerait bien aider mais on n'est pas capable de se rendre là parce que souvent on n'est pas là-dedans.
0: C'est ça.
1: Fait que tu sais pas qu'est-ce que l'autre personne ressent. Tu sais, on peut bien dire, ben oui, fais ça, mais écoute, la personne le vit à tous les jours. Tu peux pas faire ça. Tu peux pas, comme psychologue, la personne doit se rendre là par elle-même, par lui-même.
0: Alors, même quelqu'un qui consulte un psychologue, si ça aide pas, ça irait pas mieux, c'est ça?
1: Oui, mais c'est ça, on donne des outils, hein.
0: Ouais.
1: C'est ça, un psychologue. Donne des outils pour te rendre là.
0: OK.
1: C'est comme t'as un escalier là, de 200 marches. On va commencer une marche à la fois. Parce que t'es tellement intégré dans ta situation que t'es même pas capable de voir de solution.
0: Wow.
1: Paralysie totale.
0: Ouais.
1: C'est dur, ça. Parce qu'on a une vie à vivre. C'est ça qui est plate. Parce qu'à un moment donné, boum, la personne disparaît, la personne que tu prenais soin. Hein? Parce que c'est. Puis à un moment donné, tu dis wow, là, qu'est-ce que je fais?
0: Ouais.
1: Hein? Puis là, t'as une vie à vivre, mais là, t'es tellement magané, parce que tu t'es tellement stressé, puis t'sais, quand tu tords les boyaux de même, là, continuellement, c'est une torture, hein?
0: Bah ouais.
1: Ben là, à un moment donné, tu tombes malade, puis toi, tu vas tomber malade, puis après, ben le restant de ta vie, ben, ça va être ça.
0: Ouais.
1: Il faut faire attention. Puis mon Dieu, c'est pas facile à faire. De faire la balance entre qu'est-ce qui est ma responsabilité versus qu'est-ce que je dois faire pour vivre ma vie lors de dans une situation comme ça, est pas évident.
0: Non, c'est
1: de
0: sûr.
1: De prendre des décisions aussi de mourir. De prendre c'est toutes des grosses décisions, mais on n'a pas besoin d'aller si loin que ça. Tu sais, de prendre une décision de changer de job, tu sais, c'est peut-être pas ça a l'air simple pour quelqu'un, mais pour d'autres c'est pas mal grave.
0: Ouais, c'est
1: Donc, on
0: ça.
1: peut pas minimiser
0: Non,
1: le
0: non.
1: trauma des autres.
0: C'est des cas individuels. On peut pas transcender. Ben, tout le monde va faire ça, non. Ça marche pas même, hein.
1: Non.
0: Oh, ben.
1: Non, non, nous autres, on le voit de notre angle, nous, tu sais.
0: C'est ça.
1: C'est notre angle à nous, nous, qu'est-ce qu'on connaît. Hein? Puis souvent, on a vécu beaucoup de traumas, tu sais, puis le monde ne savent même pas. Le monde te regarde et dit, mon Dieu, à toutes les solutions, tu sais. Mais c'est parce que toutes les solutions, c'est pas vrai, c'est
0: hey,
1: impossible,
0: hey.
1: Mais c'est que tu as vécu des traumas qui t'ont amené là.
0: Sylvie, si on pouvait, chacun d'entre nous, raconter nos vies, on verrait
1: non, mon
0: que
1: Dieu.
0: on n'est pas tout seul, hein?
1: Non, mais c'est ça le privilège d'un psychologue.
0: Ouais.
1: Tu as toute la vie de la personne, puis c'est tellement important. Tellement important de s'exprimer.
0: Oui, mais si la personne n'écoute pas, puis ne prend pas les moyens, ça sert à quoi?
1: Mais quand ils sont en paralysie, ils ont besoin d'un petit choc, tu sais, puis de dire, écoute, là, wow, non,
0: oui, mais
1: ça
0: si,
1: va faire. Là.
0: Oui, mais s'ils font
1: non,
0: pas...
1: Non, ils sont pas là, puis ils seront peut-être jamais là.
0: Ah, OK.
1: Non, non.
0: Il y a des
1: parce
0: causes
1: que
0: perdues.
1: C'est pas
0: là,
1: ça, ouais. C'est la personne qui est comme ça à la base.
0: Ah, OK.
1: Et puis la responsabilité, c'est numéro un. Puis c'est pas d'abandonner quelqu'un, c'est de se donner de l'espace, c'est différent.
0: Hey, parle pas jase, on a défoncé le temps alloué.
1: On défonce, oh non!
0: Oh oui!
1: Oh non! Pareil comme le bateau que
0: ben
1: c'est
0: oui.
1: Concordia!
0: Le Concordia, on a échoué.
1: Oh non!
0: Ah ben Sylvie, merci beaucoup. Cet après-midi à 1h30 sur CNV et sur le AM940, ceux qui ont manqué le début de notre conversation, écoutez cet après-midi à 1h30. Puis nous autres, on se reparle demain matin, même heure, même poste à 6h45.
1: Absolument, je vais être là.
0: Hey, merci beaucoup, ça me vient t'entendre. Merci. À demain.
1: À demain.
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1: 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Plutôt on avance en âge, hein? Quand on avance en âge, on accumule des souvenirs, des bons souvenirs. Et souvent, on doit, les personnes d'un certain âge, partager ces souvenirs avec les plus jeunes, avec la société en général. Moi, j'ai un souvenir de 1991, 92, 93, oui. J'étais aux Anges du matin à Radio-Canada avec Christine Lamère, Denis Bergeron. C'était deux années de bonheur. Et c'est là que j'ai connu Nicolas Deslauriers, oui. Il est venu relever le défi avec Gaston Lepage. On produisait ça à Sherbrooke. Et c'est là que j'ai connu Nicolas. J'étais là, loin de me douter que des années plus tard, ce jeune homme allait être le géniteur de la première radio numérique en 2008. Et j'étais un de ses disciples maintenant. Oui, à CNV et au AM 940. Alors, revenons au sujet de départ, les anges du matin, les démons du midi, une chanson de Juice Newton en 1981. Souvenez-vous de Angel of the Morning.

La madame à chante, hein, Joyce Newton. À défaut d'avoir des anges du matin, vous avez l'archange du matin, ouais, le doyen de la radio. Il y a Mercaki, voyons, vous avez remarqué, ça se bouscule à la sortie. On n'a pas de nouvelles de ça. Ben, on a donné des vacances à Carl Codin et à M. McNichol aussi. Et puis, pas de nouvelles, des fois, ça fait du bien. On dit, pas de nouvelles, bonne nouvelle. Moi, j'ai mon journal de Montréal. Ça, là, je vous recommande. Mes collègues ici, ils vont sur l'Internet, qu'appelle, moi, j'ai mon journal. Je passe pour un retard, mais c'est pas grave. J'aime ça. Ça sent, c'est salissant. Puis, il y a des nouvelles là-dedans qu'on... C'est pas la même chose quand on a le journal puis on dit je voudrais pas de non, j'ai pas l'intention de vous lire le journal de Montréal, mais il y a des nouvelles qui frappent. Bon, les Trump là, il niaise encore des refuges débordés d'animaux, une tornade qui a frappé les ralentis d'hier. Moi, j'avais un chalet à Lost River. Je sais pas si tu connais la chute Brownsburg, Pine Hill, Carling Lake, à Lost River, à ça, t'en vas à Harrington. La tornade a tombé là. Une chance que j'ai vendu mon chalet en 1975, parce que j'aurais été nerveux aujourd'hui. Vous savez, cet été compte déjà beaucoup plus d'orages que la moyenne en cause des canicules qui nous tombent dessus. Bien, nous autres, là, on est en vacances. On va chercher des chansons qui vous rappellent des souvenirs. En 1975, La Batte Bleue et Bonne Cop 2 commanditaient un concours. Il y avait Beau Dommage, Caramel Mou et Harmoniol. Savez-vous qui a gagné le concours commandité par la Batte Bleue et Bonne Com 2? Harmonium est la première chanson en 75 d'Harmonium pour un instant.

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Ah, les années 60 à CNV, Radio Numérique et YN940. Peter et Gordon, à même époque que les Avery Brothers, Don and Phil, I Go to Pieces. Tout l'été, pendant vos vacances, les années 50, 60, 70 et 80. Pendant des années 70, souvenez-vous, Canadiens gagnaient la Coupe Stanley 5 fois d'affilée. C'est plus difficile aujourd'hui parce que le hockey, veut pas, appartient aux Américains. Il y a quelques épiques équipes au Canada, bien-être aux États, puis les salaires partent à un joueur qui débute, là, 800 000 par année. C'est un salaire, c'est un talent décent. On dit que Demidoff, le prodige des Canadiens, il joue hockey en plein été. Oui, il joue avec un de ses compatriotes. Hier, il y avait une démonstration à l'Arena, etc., à Ville-Mont-Royal. On a assisté aux prouesses de quelques joueurs du Canadien. Yvan Demidoff, oui. C'est vous, il a scoré 5 buts. Il y avait 3 périodes de 15 minutes, puis il a scoré 5 buts. C'est un avant-goût. Il garde la forme. Alors, quand il va rentrer à l'automne, hein, il va être toute une attraction. Le meilleur est à venir dans son cas, sans parler du petit Hutton. Tu sais, on est, le 22 juillet, puis on a hâte... au mois de septembre, au mois d'octobre, le retour du hockey. Hein? On a la Sainte Flanelle. D'ailleurs, un peu partout, on discute de hockey. La FIFA, hein, c'est fini. Le soccer, c'est un sport mondial. Mais nous autres, là, au Québec, là, au Canada, notre sport, c'est le hockey. Et les chansons de Marjo, oui. Il y en a une, moi, c'est les Chats sauvages de Marjo. Dans les années 80, je tournais ça quand c'était dans une des stations de Jean-Pierre Coilier. Les Chats sauvages, j'aimais ça. Mais Nain autre aussi, qu'elle a fait en 91. Là, elle était provocante. Ah oui, elle avait les jambes de Tina Turner. Puis elle a du Janis Donné. La voici, celle que vous attendez toutes et toutes, l'incroyable Marjo Morin. Provocant, Marjo, tu me provoques.

Marjo, je suis plus capable. Arrête. Oh, ça brasse un petit peu bien. Hein? CNV, la radio numérique, l'application que vous avez dans votre téléphone vous permet en tout temps, pendant vos vacances, de signaler votre présence. Vous envoyez un sexto ou il y a des caméras. Vous voyez votre animateur en studio qui est habillé pour les vacances aux couleurs multicolore, j'attends anxieusement le défilé LGBT, puis ils ont rajouté des lettres, je comprends plus. j'ai mon accoutrement, alors je vais faire sensation. D'ailleurs, tout le monde va être là. C'est une année électorale, hein? Fait que les chefs vont aller dans la parade en maudit, puis tout le monde, puis hein? Je sais pas si c'est les postes de radio. L'Union des artistes, c'est ça que je veux parler. Moi, je suis dans l'Union des artistes. On est que 400 membres des années 60. C'est un syndicat de boutique. La FTQ a mis la main là-dessus. À ça, on est 15 000 membres. Il y en a 14 200 qui crèvent de faim. On voit toujours les mêmes à TV. Voilà. Mais je suis ramassé un fonds de pension. J'ai reçu une invitation en tant que doyen de l'UDA. Je suis dans l'ACTRA aussi. Et puis, on me dit, « Monsieur Arcand, allez-vous participer au défilé? » Oui, les artistes, on sait que la colonie artistique, souvent, comme on dit, mon oncle Roger disait ça, il dit, oui, là, t'es dans le show business, la porte swing des deux bords. Je comprenais pas ce que vous disiez, je comprends toujours pas. La porte swing des deux bords. En tout cas, l'Union des artistes, FTQ, va être présent dans le défilé. Ce qui m'amène à un groupe du Saguenay-Lac-Saint-Jean. On pensait que c'était des Anglais de Toronto. Hey, c'est québécois. Le spectacle Angine de poitrine au Festival international de jazz de Montréal et le magazine Billboard Canada. Billboard Canada, Angine de poitrine. Le duo québécois fait le reportage, la première page. Ils viennent du Lac-Saint-Jean, c'est fort, hein? Et ils ont pris du temps. Billboard Canada a aussi discuté avec le gérant d'Angine de poitrine, Sébastien Collin, qui raconte avoir musé sur une croissance progressive plutôt que sur un succès instantané. En fait, c'est le début d'un temps nouveau. On se souvient des années 60 quand il y avait des groupes là, de toutes sortes. La folle époque des groupes, c'était en France, aux États, en Grande-Bretagne, partout des groupes, ça faisait fureur. Ben là, on vient en 2026, 27, 28, avec des groupes Angine de poitrine. Ils chantent pas, ils sont deux gars, font de la musique, ils ont l'air des extraterrestres. Ils sont tout à fait avec l'époque qu'on vit aujourd'hui. Après Angine de poitrine, qu'est-ce qu'on va avoir? Cerveau métisé, oui. Impuissance contrôlée, prostatataire, on sait pas. On va explorer le corps humain. 1958, je me souviens. En 58, j'avais 53. J'avais 15 ans et je souriais et je parlais espagnol. Buenos Dias, hein? Buenos Dias, avec la bamba de Richie Valens. ¡Viva España! ¡Habla español en Puerto Rico!

0: Morning à Guanamera. Ah oui, on allait à Cuba, puis on chantait ça. Moi, je suis allé à Cuba pour la première fois avec Tolly Revive, qui travaillait pour l'Office national du film. Et la province de Québec avait envoyé des vaches à Fidel Castro à Cuba. Et puis, il avait fait un reportage. Des années plus tard, Tolly Revinsky, c'est un juif russe, il a ouvert une agence de voyage. Il y avait des destinations exclusives que Fidel lui avait données, notamment Cairo Largo, le Mar Azul, Soroa. Hein? Puis il avait fait un groupe de journalistes. On était de tous les postes de radio TV à Montréal. Un autobus complet. Pelli avait amené tout le monde une semaine avec l'Office du tourisme cubain. On était reçus, puis tous les jours, il y avait une réunion à 4 heures l'après-midi, puis on nous demandait notre opinion pour améliorer l'industrie touristique. Plusieurs années plus tard, Serge Savard a ouvert le El Senador sur Cayo Coco, hein? La chaîne Média et plusieurs chaînes internationales sont allées là. Fidel était... Il y avait la canne à sucre, plus de café, des bananes, mais l'industrie touristique était le fer de lance, la première industrie. Moi, j'ai travaillé pour Multitour à Cuba, pour Champanto. J'étais à l'aéroport, j'allais chercher les chrétiens d'Ipec, les Pepsi qui, Québec, qui s'emmenaient en vacances. Hein? À donne Pepsi que m'était pas adapté, tabarnak. Les Cubains sacrés dans ce temps-là. Mais là, il y a un revers à ça. Trump, l'écœur, hein, je sais pas pourquoi. Il sabote Cuba, le pétrole, il les a mis à terre. Les chaînes internationales qui faisaient vivre la population cubaine sont parties. Il n'y a plus de vol à Cuba. Moi, je volais à Cubana dans des avions russes. C'est un peuple que j'aime énormément. Il y en a beaucoup qui sont à Montréal maintenant. Oui, parce qu'il y a des petites Québécoises qui tombaient en amour avec des Cubains qui ramenaient ici. Il y avait des petites Cubaines qui tombaient en amour avec des petits Québécois puis ils ramenaient ici et ils sont intégrés, tout ça. Alors, hombre, mucho te quiero, OK. Et puis, on espère que ça va virer pour le mieux. On oublie, dans l'actualité, là, je vous défie de trouver un bulletin de nouvelles où on parle de Cuba toujours. C'est un scandale. C'est à la porte des États-Unis. Hein? Ouais. C'est un scandale!
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1: Stéphane est au repos cette semaine. Et ça, on appelle un vieux de la vieille, un vétéran, Robert Arquin. Hein, Arquin, il est encore vivant, lui. Oh, oui, il est pas parrain, Paul. Souvent, il y avait deux Arquins. Il y avait Robert et Paul. Et on confondait avec Paul. Quelle insulte. Lui, il est plus là. Moi, je suis encore là. Ouais, je veux être comme Jeannette Bertrand. D'ailleurs, j'ai renouvelé mon contrat avec Communication Nouvelle Vision. Je remercie M. Nicolas Deslauriers. Je suis signé jusqu'en 2030. On est en 26, alors, hein? Et je voulais avoir un contrat plus long, mais on va négocier encore. C'est pas fini. Dans 4 ans, je vais renégocier mon contrat. Je veux être ici à 100 ans. Autrement dit, je tiens à être le premier centenaire à parler à la radio au monde. S'il faut que je me déguise en Kiss, je vais le faire. Kiss 69. 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

Hey, c'est bon, ça, c'était en 79, CNV, EYM 940, Kiss. Angèle de poitrine, ça me fait penser un peu à Kiss. Je sais pas, c'est weird. S'il chantait Angèle, on pourrait comparer. Voici Richard Séguin. Il est gentil, gentil, comme en 88.

0: Richard Seguin a été bien élevé, hein. Il a appris à être gentil, gentil, oui. Moi, c'est un autre pain de manche. Les sœurs grises, quand t'étais pas gentil, ils te donnaient la strappe. C'est vrai. Ceux qui sont nés des années 40, puis ont été aux études avec les frères et les sœurs, hein, ils ont appris à vivre. On a été domptés. On est aujourd'hui, mercredi, le 22 juillet. Apparemment qu'il va faire boire, il va pas boire, qu'un sourire soit votre préféré. Croyez-vous à l'horoscope? Moi, j'y crois. Je regarde Marie-Hélène Meunier. Avant, j'avais Madame Marie-Hélène pendant des années. Aujourd'hui, la Lune passe la journée dans l'univers entier et intransigeant du Scorpion. Le Soleil fait son entrée dans le monde du showbiz. Le Lion, à 17h48, marquant le début officiel de ce signe de feu, le Lion. Ah, ben, à partir de demain, là, c'est les lions. Vous êtes parfois un peu intransigeant. Essayez de vous mettre au niveau des autres. Travaillez sous, hein. Il y a des problèmes qui reviennent trop souvent. Si vous voulez des résultats différents, il faut vous prendre autrement. En amitié, en amour, on sent bien des étincelles en famille. Et bien sûr, vous adonnez avec vos proches. Et le facteur chance est au maximum. Le facteur amour est au maximum. Que voulez-vous, hein? Que voulez-vous? On revient avec Lou Reed. Take a walk on the wild side. Restez là.
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Oh, beau dommage que le groupe Beau Dommage se soit dissous, la rive sud, la rive nord. Aujourd'hui, si on regarde la rive sud, la rive nord, Montréal, la rive nord s'étend jusqu'à Terrebonne, Mascouche. Ça se développe. C'est inouï comment ça se développe. Moi, je suis Monsieur Laval. Monsieur Laval, depuis 1975. En 75, c'est quelque chose, Laval. J'ai célébré les 10 jours, des 10 ans de Laval au Centre de la nature. Aujourd'hui, faites que calcul, Laval a 60 ans. Ça passe vite un petit peu près. Et Laval, hey, c'est plus les bungalows qu'on connaissait, là. Les tours à condos, puis ça se développe terriblement. Laval veut sa juste part maintenant, tout de suite. Et on a une pétition qui court là, pour que Laval reçoive sa juste part. L'hôpital, la Cité de la Santé, c'était beau en 75. J'ai été hospitalisé là en 75. Le même paiement avait fait l'inauguration. C'est beau. Mais aujourd'hui, ça convient plus. Faut agrandir. Le cégep Montmorency, ben j'avais fait un concours Miss Laval au cégep Montmorency. Les étudiants n'étaient pas d'accord. Le métro, oh mon Dieu, ça a été long, hein? Bon, on l'a eu, quartier Montmorency. Mais là, on veut jusqu'à Saint-Martin. Alors, monsieur le maire, Stéphane Boynier, maire de Laval au nom de la Coalition pour Laval, s'adresse à tous les Lavalloises et Lavallois pour l'agrandissement d'hôpital, l'agrandissement du cégep, le prolongement de la ligne orange. Alors, il y a déjà 10 000 Lavalloises et Lavallois qui ont signé la pétition. Signez, je signe pour Laval.com, pas compliqué. Vous allez sur l'Internet, vous faites « Je signe pour Laval.com ». Et en 67, à CNV, la radio numérique que vous avez dans le téléphone et dans votre ordi, et AM 940, un succès des Rolling Stones 1967, « Ruby Tuesday ».

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0: 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Pendant l'opération de vacances à CNV, Radio Numérique, l'application dans votre ordi, dans votre téléphone et AM 940. Il y a des vieilles chansons qu'on appelle des classiques. Edith Piaf. Ah, Madame Piaf, hein, dans les années 50, hein, c'est quelque chose. Étienne Dao, je le connais pas, mais il a repris une chanson qui fait un malheur. 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

Mercredi 22, on parle de pluie aujourd'hui, on arrive à 8h05. Il y a une menace dans l'air, le fou furieux, le sénile, le débile léger, Trump. Dans le journal de Montréal d'aujourd'hui, il y a 3-4 pages avec 50%. Est-ce que c'est vrai, c'est pas vrai, mais c'est effarant quand on compte à ça. Le pont, là, la discorde, le pont Gordie Howe à Détroit, hein, qui devait être inauguré au mois de janvier, on tataouine avec ça. Je regardais le pont à la télévision, il semble au pont Papineau. Hein? C'est un peu? Non? L'avenir, d'ailleurs, est dans les partenariats publics-privés. Les gouvernements n'ont plus d'argent avec le fou furieux de l'autre bord, là. M. Carney, le premier ministre du Canada, des bonnes idées, oui. Des ententes interprovinciales. Bon, donner un exemple. La commission des liqueurs, hein? Hein, la Société des alcools. Dans l'Ontario, le Liquor Board, le CBO, et en Colombie-Britannique aussi, on pourrait avoir une SAQ nationale. Oui, d'Halifax à Vancouver, puis tous les produits, c'est pain de main, les produits québécois se vendraient dans l'Ouest, les produits de l'Ouest se vendraient au Québec. Va falloir faire ça. Va falloir être très solidaire, plus que jamais, ne faire qu'un devant la menace des Américains, parce que sont pas logiques. Quand le fou va être là, ça va être le diable. Les diables appellent ça. Aucune logique là-dedans, comme dans la chanson Supertramp. Love is good strong.

0: se lève ce plus haut moment de la journée à l'écoute de CNV, la radio numérique, dans votre téléphone, dans votre ordi et au AM 940. On vous revient avec le groupe Boston, More Than a Feeling, dans un moment.
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Yeah! De circonstances, CCR, Creedence Clearwater Revival, HDT. 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Ça se peut qu'il y en ait un peu partout. Hein. Hier, ça tentait la tornade dans plusieurs endroits dans la province, mais aujourd'hui, mercredi 22, ça va être de la pluie, mais pas tout partout. Ça dépend où vous êtes. Et bien, hier, on l'a manqué. Ben oui, il était pas là. Ben, il va être là. Dans son taxi, dans 3 minutes. Mais avant, je vais vous parler de la barre du milliard. Pas le chef libéral milliard, là, mais des dollars de TVQ. De TVQ, on la paye, hein, qu'on veut, non? C'est comme ça qu'on finance le gouvernement et qu'on vit en démocratie. Mais il y en a qui achètent en ligne. Après des années à avoir des sommes importantes échappées au fisc québécois, on a finalement allé le premier milliard de l'année passée sur des achats en ligne faits auprès d'entreprises à l'extérieur de la province. Ça, c'est une bonne chose. Moi, j'ai toujours été contre les achats en ligne. D'ailleurs, nos studios sont au Centre Laval, au Duo Centre Laval. Vous pouvez nous voir. Et moi, j'aime ça paleter, avoir des humains. Quand je vois un humain, ben, je vais avoir bien un humain. Une machine, une nouvelle technologie, c'est peut-être là, ça dépend. Mais les jeunes, là, hey, ils sont friands de ça. C'est des catégories. Nous, les adultes, on vient encore au centre d'achat. Ça a l'air que c'est fini. J'aimais ça. On va continuer jusqu'à 11h.

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1: Ah, enfin dans mon habitat naturel, comme ils disent de nos jours, la zone de confort, de 8h30 à 11h du lundi au jeudi, dans vitrine, comme dans les années 60, c'est dans vitrine de CGMFS, en face du terminus d'autobus. Là, je suis au centre Laval, il a pas évolué, il est dans vitrine, venez le voir, c'est gratuit, c'est une attraction. Ah, oh, vous pouvez pas. Ben, hey, avec l'Internet, l'application CNV, il y a des caméras en studio. Vous le voyez dans toute sa splendeur. Non, que vous voyez pas. Parce qu'il veut pas de caméra dans son taxi. Ça fait depuis 2010 que je le gosse avec ça. Il veut pas. On pourrait faire un FaceTime, mais peut-être qu'il va adopter la nouvelle technologie l'année prochaine. Hier, il était pas là. Je vais lui demander, Yvon, où c'était hier?
2: Ben, j'étais disponible, c'est que j'attendais ton appel, puis elle n'est pas venue. Ah, alors, ben... j'ai cru comprendre que tu avais un problème technique. Alors,
1: oui.
2: J'ai dit, on va attendre un petit peu. Ben, à force d'attendre un petit peu, mais j'ai eu le temps de faire mes deux clients.
1: Bon, ben voici, on va faire le ménage. Là. Ben, moi, tu sais, des fois... L'ascenseur ne se rend pas jusqu'en haut. Je suis débordé avec 3, 4, 5, 6, 7, 8 écrans. J'ai 1, 2, 3 souris. Alors, des fois, les réflexes sont pas là. Puis hier matin, vraiment, là, j'avais des invités, des chroniqueurs par la technique. On m'a aidé. Mais j'aime mieux être moi-même. Je veux pas travailler avec une gang de monde, moi, tu sais. J'aime ça avec un chef d'orchestre. Un homme orchestre, comme tu sais. Un peu comme toi, d'ailleurs. T'es ton boss, t'as toi, hein?
2: Ben, c'est parce que aussi, tantôt, t'as porté allusion à la caméra. Une caméra dans un taxi, il y a des gens qui embarquent, premièrement, qui embarqueraient pas, des clients. Deuxièmement, quand ils ont commencé à sortir la vitre qui sépare le devant à l'arrière du siège, les gens n'embarquaient pas non plus.
1: Bravo,
2: ils regardaient. Hein? Ah non, parce qu'ils commençaient comme ils embarquent pas dans les ascenseurs tout seuls.
1: Ah.
2: C'est bien des choses qu'on ne sait pas, ça.
1: Il n'embarque pas en avant non plus?
2: Mais techniquement, selon la COVID, t'as pas le droit d'embarquer quelqu'un en avant. Fait que moi, je mets un petit sac, mon appareil pour mon square, j'ai des affaires. Ben, mais c'est pas des affaires, comme on dit, des traîneries. Là. C'est juste que pour montrer aux clients que c'est mieux. S'ils sont quatre, là, je peux faire une exception,
1: ouais.
2: Mettre mon sac dans la valise, mais pour ça, non.
1: Est-ce que ça sent bon dans ton auto?
2: Ben, ça sent bon, ça sent. Mais le gars, il dit, ça sent la pitoune.
1: Ça sent quoi?
2: La pitoune.
1: As-tu un sapin vert?
2: Non.
1: Un char neuf, une odeur de char neuf?
2: Non, je vais chez Jean Coutu le samedi ou le dimanche. Il y a une jeune fille qui travaille là. Elle me donne des échantillons.
1: Hein?
2: Ça coûte rien, c'est gratuit.
1: Ça sent le parfum?
2: Ça sent le parfum.
1: Qu'est-ce que ça sent?
2: Ben, ça sent le polo.
1: Le polo?
2: Oui, mais le polo, tu connais ça, le polo?
1: Non.
2: Mais oui, c'est une notion après bain.
1: Ah! Oh, moi, quand j'ai embarqué dans ton taxi, je trouvais que ça sentait la rose spice ou la croix Velva. C'est pas
2: la
1: ça,
2: pas Velva, oui. Il y a même une femme, un jour, qui a débarqué.
1: Hein?
2: Elle a appelé chez Pontiac Taxi, où je travaillais, puis elle a dit que je l'avais agressée.
1: Non.
2: Parce que, ben oui, parce que, bon, ben, genre moi-même, j'ai dit ça, fait ça, je vais y envoyer Rosaire, il se lève une fois par deux mois.
1: Ben...
2: Non, mais c'est vrai. Il était allergique à l'eau, puis naturellement, il se lavait tous les deux mois, il changeait pas d'eau.
1: Mais bon, j'ai des visions d'horreur en ce moment. En été, des fois, tu rencontres du monde, tu sais, qui ont la camisole d'Anne Bigra, le poil là-dessus des bras, sont en cougoune avec des bobelins, sont en culotte, puis ils dégagent une certaine odeur. Est-ce qu'on embarque comme ça dans ton taxi?
2: Mais c'est parce qu'elle disait que je l'avais agressé parce que ça avait dérangé son nez.
1: Ah, tu sentais le parfum plein nez. Oui,
2: ben non, mais c'est de la poivre de bois que j'en mets pas une tonne.
1: Mais il y en a, tu savais qu'il y en a qui sont allergiques au parfum, hein?
2: Ben oui, c'est même les malingouins.
1: Ben non, tu vas t'enduire de DDT.
2: Ben non, mais c'est pas une quantité énorme, là. C'est juste un pis c'est tout.
1: C'est quoi?
2: Non, mais c'est ça. C'est, à tous les matins, la petite bouteille que la fille me donne d'échantillon chez Jean Coutu à l'île des Sœurs,
1: ouais.
2: J'en mets ça sans soupçon. Hein.
1: Oh ben, j'ai hâte de te voir d'embarquer dans ton nouveau taxi. C'est un trac, hein? C'est un SUV, hein?
2: Quoi, oui.
1: Oh, mais j'ai hâte. Moi, sais-tu ce que je fais? Je vais chez Dollarama et j'achète une affaire qui coûte une pièce et demie. C'est pour enlever l'odeur de la fumée des chiens et des chats. Et je mets ça dans deux bancs en avant, en dessous. Et ça sort toujours bizarre dans mon char. Mais tu sais, comme si moi j'ai des femmes autour de moi, ça se peut pas. Ils disent, hey, sentez bon, M. Arcan. Je dis merci beaucoup. Tu vois?
2: Ben oui, c'est des choses. Bon. Faut que les gens soient confortables. Bon, comme l'ancien joueur des Expos, Jean Barquillère.
1: Qui?
2: Ben, je peux pas dire son nom. Oh. Quand je te parle de quelqu'un, l'anonymat dit de pas nommer son nom. Si je te nomme son nom, je te parlerai pas de lui.
1: Moi, j'ai embarqué dans ton taxi déjà, puis tu as dit au monde que tu as embarqué Robert Arcan.
2: Non.
1: Non?
2: Non, parce que les gens, quand ils me voient parler avec quelqu'un au village, au centre d'achat du village, au Provigo, au IGA, ils pensent tout de suite que quand je parle à quelqu'un, c'est un membre des Alcooliques Anonymes.
1: Ah oh, oui, parce que tu fais la cabale. Combien t'en as rentré d'un AA?
2: Que j'ai amené personnellement, j'ai dû apporter au minimum 500.
1: Hey, t'es un missionnaire laïque, finalement.
2: Ah, mais ils sont pas tous restés, c'est le côté spirituel qui, tu parles pas de catholique ou quoi que ce soit. Les athées peuvent assister aux réunions. Un athée, c'est une personne qui croit en rien.
1: Ouais.
2: Alors, c'est pour ça que le gars dit, comme moi, quand je suis rentré la première fois, il y avait le 1er avril, il y avait un gars qui prenait un gâteau, il y avait un gâteau en avant sur la petite table, 26 ans. Puis j'ai regardé mon cousin, et le gars, il parlait comme quoi qu'il était content de fêter son anniversaire. Ça faisait 26 ans. Il dit, ça va bien aujourd'hui, c'est grâce à Dieu. Oups!
1: Ouais.
2: Là, je me suis relevé sur mon siège en français. Oh, oh. Là, tu dis en moment, bon Dieu, moi, si ça allait mal dans ma vie, c'était bien grâce à Dieu aussi. Mais tu sais, c'était comme ça, c'est toutes les épreuves que j'ai pu passer, tu sais, l'incendie puis tout ça. Mais il reste que, il avait pas tort, le gars, parce que quand il a mis quelqu'un dans sa vie, il avait mis son être suprême de son enfance, son Dieu d'amour quand il était jeune. Alors, c'est pas un Dieu vengeur. Fait que, à pause café, je regardais mon cousin, puis Raymond, lui, il faisait une trentaine d'années qu'il était là avec son frère. Et puis, il dit, je ne serais pas capable de faire ça, moi, 26 ans sans prendre de l'alcool. Non, toi, c'est pas 26 ans d'un coup comme ça. Ouais. Oh non. Ah, oh, c'est bon là qu'il m'a soulagé. Il dit, c'est juste pour aujourd'hui.
1: Un jour à la fois, d'où
2: juste
1: Jésus.
2: Juste pour aujourd'hui, mais c'est-tu que ça n'a pas rentré dans l'oreille d'un sourd, tu sais?
1: Ouais.
2: Si tu essaies, tu dis, bon, OK, ma femme est partie, les enfants sont partis, ah ben là, faut que je me prenne en main, j'attends pas, je me prendrai pas en main. Moi, le gars m'avait dit, quand je suis arrivé, tu fais-tu les AA pour toi ou pour ta femme? Ben, je pour ma femme. Ben oui, mais si, c'est un alcoolique, j'ai dit non. Ben, il dit, on la voit pas ici, ben, elle viendra pas non plus.
1: Ils vont.
2: Ben, non, le gars, tu fais pas alcoolique anonyme pour elle, tu fais pour toi.
1: Ben oui, moi, je t'écoute, là. Sérieusement, quand on veut, on peut. Il y en a qui sont pas capables d'être conscients, puis de se prendre en main, puis de réussir. Ça arrive pas tout seul. Moi, j'ai toujours pensé, tu vas être surpris, que Dieu est en chacun de nous. On a à l'intérieur les forces, les faiblesses du bien et du mal. Es-tu d'accord?
2: Ben, c'est sûr. C'est nous qui dit, tu sais, tu t'embarques pas dans des situations, s'il n'y a pas de problème, mon Dieu d'amour, il est là, puis il va m'aider. Non. C'est pas comme ça que ça marche.
1: Ouais.
2: Si tu t'embarques, comme moi, les taxis, ils m'aiment pas. Les chauffeurs de taxi, ils disent, c'est moi qui est le voleur, puis c'est tes autres, les voleurs. Tu sais, le gars, il vient voler ton voyage, puis deux jours après, il y a un gars qui me dit, moi, et dit, ce gars-là, il charge. Pourquoi? Fait que je m'en vais à côté de lui, puis j'ai dit, tu me cherches. Ouais, mais j'ai pas aimé ça quand j'ai pris ton voyage. Que tu me regardais avec des gros yeux de wawaron. Franchement! Hey, il a pris mon client puis mon argent, il a fouillé dans mes poches.
1: Dis bon, ça prend toutes sortes de monde pour faire un monde. Moi, je connais un gars que je n'aimerais pas. Il a une vie privée tellement, il a 3-4 femmes, puis il est mélangé. Puis il pense qu'en se confiant à un psychologue, ça va aider. Si ça aide pas, si ça veut se raconter à tout le monde, c'est malade. Il peut pas guérir. C'est...
2: Absolument pas. La base de son problème, il a juste à se pencher. C'est pas compliqué. Il a juste à se pencher la tête au plus loin qu'il peut.
1: Oui.
2: Il regarde les deux pieds, le bout de ses souliers.
1: Oui.
2: Puis là, le problème est là.
1: Ah, je comprends pas.
2: Il a juste à suivre le contact de tes jambes.
1: Oui.
2: Ta bedaine.
1: Oui.
2: Oups, t'arrives aux épaules. Mais le problème, il est juste là, là. Juste en haut du sternum, puis juste en haut des épaules, il est là, ton problème.
1: Ben, c'est la tête, c'est le cerveau.
2: Ben, ça veut tout dire.
1: Ah, ben, il y en a pas beaucoup qui pensent comme ça. Ils pensent que c'est des autres.
2: Non, mais tu sais, le gars s'en va voir un psychologue, il s'écrase sur le divan, puis il dit, mes deux voisins, ils me détestent, puis ils sont pas capables de me sentir. Mais là, ben, il dit pas exactement le tout, parce qu'il a couché avec les deux femmes de ces deux gars-là. Non, mais c'est vrai! Tu sais, je veux dire, c'est comme le gars qui fouille dans les portes, parce que le chauffeur de taxi qui est moi mon voyage, là, mon
1: ouais.
2: client, c'est à moi le client. Mais ben, il fouille dans mes poches.
1: Oui.
2: Moi, quand j'arrive devant le Provigo, puis il y a une femme,
1: ouais.
2: j'ai baisse toujours ma vitre.
1: Ouais.
2: Hier, il y a une femme au centre de Gaspé qui était devant le Provigo, a dit à moi, elle dit, tu devrais changer ta patente sur le top. Ben, la patente sur le top, on appelle ça un lanternon. En anglais, ils disent un dôme.
1: Oui.
2: Elle dit, tu devrais le changer parce que souvent, tu me demandes, madame, d'un coup, vous avez pas appelé personne. Si vous avez pas appelé personne, l'autre fois, vous êtes resté là, la dernière fois, 1h30. Alors, si je vous disais, non, j'ai pas appelé, mais je vais vous prendre.
1: Ben oui.
2: Et s'il fait moins 30 en bas de zéro, puis je vous demande pas si vous avez pas appelé, puis vous avez pas appelé, j'allais geler là.
1: Ouais. Hey, bon. Ça prend toutes sortes de monde pour faire un monde, c'est ça?
2: Non, hein? Mais tu devrais changer ta patente. Ben oui, mais madame, elle a fait du taxi, elle prend du taxi hors.
1: Ah, ouais?
2: Donc, à l'île des Sœurs, il y a un service que tu payes pas.
1: Ah non? Comment
2: les
1: ça marche?
2: Les personnes âgées en haut de 65 ans, ils appellent je n'ai pas le numéro, ils appellent à un numéro, et puis il y a un taxi qui va arriver.
1: C'est gratis.
2: Pour elle. Mais je ne sais pas, il doit y avoir quelqu'un qui le paye.
1: Mais
2: pourquoi ne part pas du haut de Vervin pour venir chercher la madame?
1: Mais pourquoi tu ne fais pas ça des 65 ans?
2: Je ne suis pas capable. Tu imagines-tu les téléphones que j'aurais? Assez que les gens, comme à l'ambiance, j'avais 75% des appels, mais aujourd'hui, mon 75%, il est rendu à 8% parce que les gens, ils appellent le voyage adapté, ça leur coûte 3 $.
1: OK, c'est moins cher qu'un taxi, ouais, c'est vrai.
2: Ben là, à part de l'ambiance aux 50 places du commerce à l'île des Sœurs,
1: ouais.
2: Au groupe Maurice, elle s'en va, devine.
1: Où?
2: Elle s'en va à Le Gardeur, au pont Charlemagne,
1: pour
2: 3 $.
1: Ah ben, un taxi, ça coûterait 50.
2: 80, ah non, 80.
1: C'est donc bien cher, le taxi.
2: Ben, c'est rendu 2,25 $ le kilomètre.
1: Ah ben... Moi, écoute.
2: Tu sais, un prix fixe dans le centre-ville de Montréal, c'est 49,50 $.
1: Ouais.
2: Alors, si tu embarques un client à Montréal, dans le centre-ville, à partir de Chérier à Meurthe, et puis tu t'en viens jusqu'à Atwater, par la rue Sherbrooke et le canal de Chine, tu dois pas mettre ton compteur. Si tu mets ton compteur, puis t'arrives, là, il n'y a plus d'inspecteur, mais là, il demandait au client, vous arrivez de quel endroit, monsieur? Mais on allait du centre-ville. Mais lui, il regardait dans ma voiture avec le compteur. C'est pour ça qu'il n'aime pas ça voir mon compteur au plafond.
1: Ah, oh, mais...
2: Quand il était sur le tableau de bord, il pouvait le regarder.
1: Ouais. C'est ça que quand le compteur il marche dans le taxi, est-ce que les gens sont préoccupés par le compteur?
2: Ben, ils ne savent même pas où c'est.
1: OK, ça...
2: Ils ne voient pas. Okay. Hey, vous n'avez pas de patente? C'est pas une patente. C'est un compteur. Oui, écoute, le radio, il est fermé, mais le cadran de ma voiture est allumé. Est-ce que moi, ça marche, cette affaire-là? 12:50. Elle dit, c'est-tu le compteur? Ben non, madame, c'est l'heure. Non, mais t'es rendu là. Il faut pas. Là, il est où, votre compteur? Il est en haut. Il me coûte 600 $, mon compteur. Il est tout petit. Je le mets dans ma poche de gendarme.
1: OK. Yvon, le temps passe. Est-ce que tu as vu Gilles Proulx dernièrement?
2: Oui, je l'ai vu hier matin, et puis j'étais chanceux avec lui, il parlait des Autochtones qui, c'est normal. Lui, il avait une belle petite casquette bleue, c'était marqué l'État du Québec. On est plus qu'une province.
1: Hey, mandons à Gilles Proulx me dater ben matin, si ça tente. Il pourrait m'appeler à 9 h, si ça tente.
2: Là, je l'ai trouvé un peu maigre. Je sais pas si...
1: Il a maigri. Peut-être qu'il prend d'Ozempic. C'est les hommes qui prennent d'Ozempic.
2: Non, il n'y a pas besoin de ça.
1: Mais il ne fait pas de bédaine.
2: Ben non.
1: Il a été opéré pour le cœur comme moi, lui, hein?
2: Ben, il est opéré, puis d'après moi, il fait attention, parce que c'est un gars qui, les gens qui le connaissent, et qui, ils disent que c'est un gars qui mange sainement, donc, fait du vélo, il marche. Il marche aussi. Ah, ben oui, dans le chemin du golf, il marche.
1: Ah, ben c'est bon. Et Gilles, il parle à tout le monde. Moi, je peux te dire ça. Et si vous avez l'occasion de piquer une jasette avec vous, c'est très intéressant. Hein?
2: Il jase avec tout le monde, puis il salue, puis même le monde. Il pense qu'il n'est pas facile d'approche.
1: Ben
2: ce
1: non.
2: Ce n'est pas le cas.
1: Non. Ah, Mandy, demain matin à 9 h, s'il vous plaît.
2: Ben, si je le vois, je vais lui dire.
1: OK, Yvon, c'est tout le temps qu'on a. On se reprend demain matin à 8 h 30.
2: Hey, mon garçon, je veux te remercier parce que là, quand j'ai parlé de mon fils, Marguerite Le Mandry, il y a eu 4 clients, 2 qui ont été, 2 qui ont appelé.
1: Ah, ben, on va y envoyer une facture. Hey, bon, à demain matin, 8 h 30.
2: Merci beaucoup, docteur.
1: Ça me fait plaisir.
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1: Il s'est acheté des lunettes de soleil. Mes lunettes sont roses, oui, comme Gilles Valiquette et je vois la vie en rose.

Souvenir, Video Killed the Ringo Starr. En 1982, vous vous souvenez de Musique Plus? Ouais. J'avais le pendant à Télémétropole le dimanche soir, ça s'appelait. Je me souviens plus du titre. C'est bien maudit, hein? La mémoire était une faculté qui oublie. On présentait des vidéos comme ça. Ouais. Souvenir. Un autre bon souvenir. L'été 1971 fut l'été de la maxi-popsicalisation du Québec. Oui, la province était maxi-popsicalisée. Vous comprenez qu'on parle de popsicle. Est-ce que les popsicles sont encore en mode? J'en vois plus. Dans mon temps, là, tout le monde avait son popsicle. Et ça tournait à la radio en 64. Ça venait de la Grande-Bretagne. Et c'était dans toutes les radios AM. Mini Small. Ben, il a Small. C'était une petite personne qui chantait, oh, my boy lollipop!

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C'est merveilleux, c'est merveilleux. La radio numérique, ça vous permet d'avoir dans le téléphone, dans votre ordi, toutes sortes de radios. Allez voir CNV, Super Absolu, Chill, and many, many more. Et là, AM 940. Merci de nous avoir choisis. À partir de maintenant, jusqu'à 11 heures, vous en entendez des chansons qui sont classiques, comme en 1972, Don McLean, American Pie. Ça vous dit rien, hein? Mais quand ça va tourner, ah oui, je me souviens.

0: Ah, oh, j'aime ça, hein? À CNV, ORM Note 40, American Pie, dans le cri. Ça dure 8 minutes. Nicolas est allé d'un terrain de camping, puis il chante cette chanson-là. Je salue Martin Laporte de Québec. Oui, il y a une bande spéciale, il m'a appelé, sa ligne musicale. Il va entendre Rock voisine, fille de pluie. T'as raison. On va écouter Rock voisine, fille de pluie. Parce que, je sais pas s'il pleut à Québec, mais on annonce des averses pour aujourd'hui. Jeudi, vendredi, full soleil pour vos vacances.
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0: 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Il attend plus qu'on ne sait plus où la pluie pleut. Il pleut sur la ville comme il pleure dans mon cœur. 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
1: Ah, je suis content d'être là de 8h30 à 11h du lundi au jeudi dans Vitrine au Centre Laval. Et j'ai une idole qui est Elvis Presley. Si vous êtes un sosie d'Elvis, si vous avez un costume d'Elvis, laissez-moi savoir. Je veux faire un de ces quatre matins à 9h15 avec tous les sosies d'Elvis Presley ici. Alors, gênez-vous pas que, tu sais, je penserai pas que vous êtes Kitten, que vous êtes Pepsi. Non. Venez en Elvis. Appelez-moi avant, par exemple. Je vais avoir tous les Elvis ensemble. Laissez votre nom à 450-688-7111.
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Thank you very much, Gilles. That's a pretty chanson. Eh bien, 450-688, c'est un le monde m'appelle. Normand Cusson va se déguiser en Elvis. Oui, j'en ai plusieurs, là. Attendez, les téléphonistes sont débordés. Ça a l'air que tout le monde veut se déguiser en Elvis. Ça l'a logé, c'est le 17 août. Elvis aurait 91 ans aujourd'hui. Moi, ça fait 90 ans que je fais de la radio. Ne manque son FM ne rentrait pas. Il devait coucher Cogeco. Là, il écoute AM 940. Ben, je lui dirais à Normand qu'il peut aussi télécharger l'appli CNV Radio Numérique. Il pourrait nous voir dans le téléphone, hein, dans son ordi, puis il y a des caméras en studio. Il verrait Robert Arcand dans toute sa splendeur. Je porte aujourd'hui mon vêtement pour le défilé LGBT.

0: RCA 61, le son des années 60. C'était le bon temps. Hein? Ici, au Québec, on a le sirop d'érable et elle, elle a le sirop d'arabe.
1: D'arabe.
0: Quel est votre nom, madame?
1: C'est Amina.
0: Approchez-vous du micro. C'est comme un cornet de crème glacée.
1: Oui, c'est Amina. Ah oui, il est tellement beau. En plus,
0: oui.
1: C'est Amina, mon
0: oui.
1: nom.
0: Oui, mais vous êtes, qu'est-ce que vous faites au Centre-Aval?
1: Je suis venue pour voir le Winners, là.
0: Où ça?
1: Oui.
0: Winners?
1: Oui, oui. Ah, une visite matinale, là, pour faire un peu de shopping.
0: Oh, c'est l'endroit.
1: Gaspiller un peu d'argent que j'ai pas.
0: OK, la carte de crédit.
1: Bien sûr.
0: Vous dépensez l'argent de votre mari.
1: Bon, exactement.
0: Ma créature fait ça aussi. Les cartes sont loadées, moi. Donc. Ici, on est CNV, la radio numérique, le AM 940. Et histoire de succès à Télémétropole, vous connaissez à TVA, oui.
1: Bien
0: vous regardez
1: sûr,
0: ça le jeudi, vendredi à 3h15 après-midi. Ouais. On fait ça ici. Et on fait des podcasts. Alors, si jamais vous avez des enregistrements, gênez-vous pas.
1: C'est très
0: on est là pour ça. Et j'ai une chanson pour vous. Est-ce que vous voulez? Voulez-vous?
1: Oui.
0: Voici, c'est un ABBA. Voulez-vous? Avec ABBA. Il chante en français. Hey, j'ai le prouvé être content.

0: Oui, je le veux. Abba. Comme au bowling, Abba. J'avais un ami chinois, je suis allé en Chine, à la Murat de Chine, et j'ai rencontré Ming Xinhao, et il est revenu visiter, étudier au Canada, ici, il m'a appelé. Il dit, c'est Ming de la Chine. Ah ben, je l'ai amené au quai. Il n'y a pas de salle de quai en Chine, hein? Alors, hey! Je monte au gros ski, là. Tu sais, les Chinois sont petits, hein. Des petits doigts dans un gros trou, la grosse boule. Hey, tu souhaites, pshung! Il fait un abat. J'ai dit à Ning, c'est beau, Ning.
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1: Dum, dum, dum, do what I do. C'est le temps des vacances où on va s'amuser. Hier, on était dans le vent, pas pourri. Nous, on était dans le vent, à chacun son temps. On a l'âge de raison, mais on n'a pas toujours raison. Il a vanté en petit pépère et j'avais des bouquets, comment on appelle ça, là? On a des bouquets accrochés après un fil dehors, là. OK. Il se faisait aller. Jésus les enlever pour pas qu'ils tombent, tu sais, pour me ruiner. Ça coûte cher, ces bouquets-là. Mais ils ont résisté. Alors, si, comme moi, vous avez goûté aux intempéries, c'est fini! À partir de demain, tiens, jeudi, vendredi, samedi, dimanche, ça va être ensoleillé. Alors, vous avez vos vacances au bon moment et on est votre station de vacances. Sérieusement, Nicolas est allé dans un camping hier. Tout le monde écoutait CNV, la radio numérique, dans le téléphone, dans le ordi. Puis il y en a qui écoutaient dans l'auto le AM 940. Alors, voici une chanson de circonstance. Oui. Beach Baby. En 1974. Et le groupe s'appelle First Class. Ça a été leur seul et unique succès, mais tout un succès. Allons les rejoindre sur la plage.

Merci, Francine. Huguette et Auron. Souvenirs retrouvés. Hein? On a des souvenirs. J'ai un souvenir de cinéparc. Vous souvenez-vous, il y avait des cinéparcs Laval. Il y avait des cinéparcs partout. J'écoutais la radio l'autre jour, puis un cinéparc dans le Nord, à Belle-Neige. Ah, oh, ben, je vais y aller. Ah, oh, oui, j'allais là au cinéparc. Hein? Moi, je m'assoyais. Le char était toujours en arrière, parce qu'on avait une vue d'ensemble sur le cinéparc Saint-Eustache. On voyait les voitures sauter up and down, up and down, up and down. On se demandait ce qui se passait dans le char. Et j'ai fini par comprendre qu'on allait au cinéparc pour autre chose, se voir des vues.

0: It's a world. Avez-vous le film Grease? Hein? Moi, j'ai vu deux fois sur écran géant au Cinéparc Laval. Aujourd'hui, je pense qu'il y a des projets domiciliaires, là. Hein? C'était le bon temps. Faut aller loin pour aller au Cinéparc. Saint-Eustache, tu as encore des Cinéparc?
1: Oui,
0: moi, je suis pas sûr. Mais j'en ai découvert un à Belle-Neige dans les Laurentides, un Cimarron. Il présente quatre vues, des hot dogs, des Michigan Red Hot. En vrai, donc, c'est une belle soirée à faire si vous avez la chance de vivre ça. Moi, en tout cas, quand j'étais dans l'équipe des Gombas, l'équipe des Bongas, j'ai devenu les Chamelem plus tard, on annonçait notre poste de radio au Cinéparc Laval, puis on faisait des concours, puis on va être dans, hein. On avait fait un concours d'Elvis. D'ailleurs, le 17 août prochain, Elvis est encore vivant ici, là. J'ai invité tout le monde à se déguiser en Elvis, puis venir me voir. Alors, j'attends du monde. Il y a un monsieur qui est déjà là, qui a cassé des alouettes. Revenez le 17 août, déguisé en Elvis. OK, il fait signe que oui. On le voit à l'écran, d'ailleurs, ceux qui ont l'application CNV. Il y a là un sénateur. Faites-vous de la politique, monsieur? Non. La politique, c'est très important, surtout cette année. On a 5 partis. Ça va chauffer cet automne.
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2: Oh, Seigneur, le job est pogné à Cuba. Sérieusement, c'est effrayant ce qui se passe. Ça, ça peut pas les manchettes tous les jours comme l'Iran, puis l'Ukraine, puis Vézine, Béléa, c'est très grave ce qui se passe, ça. En cause d'un cinglé jaune d'orange, c'est bien pour dire. Hein. Moi, je porterai plus jamais de jaune d'orange. À Cuba, j'ai un souvenir. Sérieusement, je suis allé dans un club, je me souviens pas comment ça s'appelait. Il y avait des danseuses dans les arbres, de la musique, what a show. La bouteille de rhum, 3 ans, hein, sur la table avec Cuba Libre, qu'on appelait ça, puis des mojitos. Je me souviens pas du nom que tu peux. Je pense que ça s'appelait le Copacabana. Ça se peut. Barry Melillo. En 68, à De Copa, mesdames, messieurs, voici la danseuse, le magicien et l'artiste principal, Jean Roger.

Un grand classique, hein? À CNV, au AM940, Barry Manilow, Copacabana, en 1978. Vous souvenez-vous, je ne sais pas quand. Vous savez, avec les années, on a des souvenirs. Il y avait un gars qui avait parti un gadget, une roche. Tout le monde avait un caillou. C'est gros comme un 25 cents, non, plus gros que ça, un huard, tiens. C'est gros comme un 2 piastres. C'est une rotte, une roche, une rotte, une roche. C'est drôle. Tout le monde avait une roche dans sa poche. Moi, j'en avais une. Puis il y avait une chanson. OK, c'était dans les années 70. Il y avait une chanson radio de Paul Simon, « Love me like a rock ». Aime-moi comme...

0: Au cas où, la chanson s'appelle « Love Me Like a Rock » en 1973. C'est Paul Simon du duo Simon et Garfunkel.
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1: Ah, avant de recommencer à parler, je veux dire quelque chose. Faut composer, hein? Pardonnez-leur, ils ne savent pas ce qu'ils font. L'erreur est humaine, mais l'erreur, quand on admet qu'on se trompe, on se regarde dans le miroir, on comprend. Hein? C'est ce qui est arrivé à Pierre Bertrand. Il était avec Beaudommage. Il a réalisé un jour qu'il était en amour avec sa blonde.

0: meilleur d'Elton John en 86, Nikita.
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1: Ah, Kay Arcan. Depuis, on l'appelle la légende du moyen, depuis 1963. C'est sûr qu'avec la technique d'aujourd'hui, les ordinateurs, les souris, les plus jeunes pensent que les aînés, on sait tout. Non, ça prend des instructions claires, précises, mais les jeunes n'ont pas tellement le respect des aînés aujourd'hui. Les aînés sont trop. Quelque chose comme ça. Gérard.

Ah, belle province, on se souvient de rien. C'est ça, c'est vrai. Avant 76, j'avais un slogan sur les plaques automobiles, la belle province. Un peu comme en Ontario, on dit Ontario, yours to discover. C'était positif. Le souvenir, quand on t'en souvient pas, c'est un autre paire de manches. Vous savez qu'on cherche des volontaires pour aller sur la planète Mars. Yvon Gabriel-Lussier, qu'on entend le matin ici à 8h30, est volontaire et je vais l'accompagner. Ils nous diront, nous serons les premiers à être sélectionnés, ainsi que Jeannette Bertrand. On va nous catapulter, oui, un vaisseau spatial, aller seulement pour la planète Mars.

Hey, on finit ça a cappella, hein? Ah oui, quand juste des voix, on dit a cappella. Le saviez-vous? Avant de partir, j'aimerais dire quelque chose. Si Dieu me prête vie, hein, on sait jamais ce que le lendemain nous réserve, un jour à la fois. Diane Dufresne m'a demandé une faveur. Elle dit, Robert, c'est moi. Robert, pas sans dire bye-bye. OK, bye-bye.

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2: Quand j'étais petit garçon, je repassais mes leçons en chantant. Et bien des années plus tard, je chassais mes idées noires en chantant. C'est beaucoup moins inquiétant de parler du mauvais temps en chantant. Et c'est tellement plus mignon de se faire traiter de con

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0: 1974, Nixon destitué. Les fermiers désespérés. Et les Québécois, insatisfaits. 1974, c'est aussi Robert Charlebois. Beau dommage. Et Harmonium.
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